0: Il ne me reste plus qu'à vous souhaiter, mes chers enfants, de bonnes vacances.
1: Ouais ! Moi, c'est Nicolas, et j'aimerais bien vous raconter mes vacances.
2: Allons, allons, les enfants, du calme.
1: Wouah ! Cher Marie-Edwige, j'espère que tu passes de bonnes vacances. Ici, il fait beau tous les jours. En tout cas, je me suis déjà fait un tas de copains.
3: Ça fait même pas mal.
1: Avec les copains, on joue, et c'est drôlement chouette.
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0: Il ne me reste plus qu'à vous souhaiter, mes chers enfants, de bonnes vacances.
1: Ouais ! Moi, c'est Nicolas, et j'aimerais bien vous raconter mes vacances.
2: Allons, allons, les enfants, du calme.
1: Wow ! Chère Marie-Edwige, j'espère que tu passes de bonnes vacances. Ici, il fait beau tous les jours. En tout cas, je me suis déjà fait un tas de copains.
3: Ça fait même pas mal.
1: Avec les copains, on joue et c'est drôlement chouette.
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0: Et alors que s'achève cette année scolaire, je suis fier de pouvoir vous dire qu'une fois encore, fidèle à Jules Ferry, nous avons su traquer dans sa tanière la bête immonde qui, tapie dans l'ombre, est responsable de tous les malheurs et de toutes les guerres, j'ai nommé l'ignorance. Sans relâche, nous avons brandi contre elle le noble glaive de l'instruction, accomplissant notre devoir et celui de notre belle et grande institution, l'école de la République. Car si le courage et la vertu sont les deux jambes sur lesquelles marche l'homme digne de ce nom, c'est à l'éducation et à elle. Il ne me reste plus qu'à vous souhaiter, mes chers enfants, de bonnes vacances. Et n'oubliez pas de faire vos devoirs de vacances.
1: Allons, allons, les enfants, du calme.
0: Alors, le bouillier, monsieur Dubon, vous partez où pour les vacances?
2: Ah non, cette année, je reste à Paris. Tranquille chez moi, au calme. C'est ça, les vraies vacances. Hein.
3: Maman?
4: Oui, mon chéri?
3: Où est-ce qu'on va partir en vacances cette année?
4: On n'en a pas encore parlé avec papa.
3: Chaque année, papa et maman discutent de l'endroit où on va passer les vacances. Et chaque année, ça fait des histoires.
5: Non, à la montagne.
6: À la mer.
5: On ira à la montagne.
6: On ira à la mer.
3: Je sais pas pourquoi ils se mettent dans cet état, alors qu'à la fin, c'est toujours pareil.
5: À la montagne.
6: À la mer.
4: Alors?
6: Ah.
4: Allez.
6: Ah oui.
3: Mais cette fois-ci, ça ne s'est pas passé comme d'habitude.
6: Alors, je te préviens tout de suite, cette année, c'est la mer, sinon rien.
4: D'accord.
6: Pardon?
4: C'est d'accord? On va à la mer. Et on emmène maman.
3: La maman de maman, c'est Mémé. Elle veut tout le temps me faire des bisous.
5: Un bisou!
3: Le seul qui ne fait jamais de bisous à Mémé, c'est papa.
6: Ne vous dérangez pas, Mémé, je vais trouver un autre fauteuil, un autre journal.
5: Un bisou!
3: Ce qui énerve surtout papa, c'est quand Mémé parle de Georges.
5: Georges!
3: Georges, c'est un monsieur que maman a rencontré quand elle était jeune et qu'elle a failli épouser, avant qu'elle rencontre papa. Il paraît qu'il était très beau, très riche et très intelligent.
5: Toujours aussi élégant, toujours aussi raffiné.
3: Et quand elle parle de lui, elle finit toujours ses phrases en soupirant.
7: Toi aussi, mon grand, je sais que tu vas devenir quelqu'un. J'espère que je serai encore là pour le voir.
6: Oh, je ne m'inquiète pas pour ça, Mémé. Vous nous enterrez tous.
5: Un bonbon, mon chéri.
3: Mais moi, j'aime bien quand elle est là, Mémé.
6: Ça va peut-être aller, les bonbons, non?
7: Papa a raison. Les bonbons, faut pas en abuser, tu sais. Allez, le dernier.
6: Oh, mon enfant.
7: Ouais, le dernier. Oh, c'était l'avant-dernier.
6: Voilà, hein? Encore un bonbon, mon chéri. C'est pas faute de vous avoir prévenu.
7: Pour moi, c'est la fumée de pipe qui le rend malade, cet enfant. L'air est irrespirable ici.
4: C'est vrai que vu son état, la fumée ne doit pas lui faire du bien.

0: Emmener mémé avec nous en vacances, c'est hors de question.
1: Mais pourquoi ça?
0: Parce que le mot mémé et le mot vacances dans une même phrase, c'est une contradiction dans les termes.
1: Bon, très bien, alors il va falloir payer une jeune fille.
0: Une jeune fille pour refaire?
1: Pour garder Nicolas, pardi. Qui va s'occuper de lui si nous voulons sortir le soir? Nicolas. Et qui va l'emmener prendre son petit déjeuner si nous voulons dormir le matin? Alors, à raison d'un franc 50 de l'heure, non, 1,70 franc, c'est beaucoup plus cher en vacances. Ah, donc 1,70 franc, multiplié par 3, 3 fois par semaine.
0: Oui, bon, c'est déloyal ce que tu fais, c'est déloyal et révoltant.
1: Et laisser les personnes âgées seules dans les villes pendant tout l'été avec cette chaleur étouffante sans personne à qui parler, tu ne trouves pas ça révoltant?
0: Soit. Je suis d'accord pour emmener une personne âgée en vacances. Mais pas mémé.
2: Salut Marie-Edwige. Salut. Je peux pas te parler trop longtemps parce que je dois partir en vacances.
3: Et tu pars où?
2: À la mer.
3: Nous, on va à Chamonix, à l'hôtel du Grand Soleil.
2: Tu pourras m'écrire si tu veux. Bon ben...
3: Bonnes vacances.
4: Marie-Edwige, acceptes-tu d'épouser Nicolas, qui est capitaine de bateau de guerre et qui gagne des tas d'argent?
3: Oui.
2: Chère Marie-Edwige, depuis la dernière fois qu'on s'est vu, je n'ai pas arrêté de penser à toi.
0: Et maintenant, stop, ça suffit. Cette conversation a assez duré. Les vacances, ce sera sans mémé.

0: ce serait trop vous demander de vouloir ouvrir votre fenêtre pour faire courant d'air. Ou vous préférez nous regarder fondre? Non, mais je me demande ce qu'on est venu faire dans ce pétrin. Comme s'il n'y avait qu'une seule route en France. Oh mon Dieu. Comme je regrette d'avoir accepté ces vacances.
1: Maman. Oh.
2: J'ai faim.
3: Ça suffit, Nicolas.
1: Sans vouloir retourner le couteau dans la plaie, je rappelle que si on n'avait pas mis la glacière dans le coffre, je pourrais donner une banane à Nicolas.
2: Oh ouais, une banane.
3: Non, on a dit qu'on pique-niquerait, on pique-niquera. Pour ça, il faut d'abord sortir de ce bouchon. Ah.
0: Attention, vous allez tous nous rendre malades.
2: Ouais, papa, t'es le plus fort.
1: Ça, au moins, c'est ce qu'on appelle prendre une décision.
2: Hé, regardez, ils font tous comme nous.

0: C'est une vache. Ça, c'est une vache. Vous n'en avez jamais vu?
1: Nicolas!
0: Et voilà. Quand on se croit plus intelligent que tout le monde.
2: On va pas y passer toute la journée. Impossible!
3: Ben, vous voyez bien que c'est bloqué devant.
2: Et bon, mais ça va! Allez!
4: T'inquiète pas, je maîtrise.
5: Et là, papa, c'est pas un bon endroit pour pique-niquer ?

0: D'accord.
1: Je suis désolée. Très bien. Merci, monsieur. Tu peux venir, s'il te plaît, il y a un problème.
2: T'as pas réservé de chambre pour mémé?
1: Nicolas, s'il te plaît. Apparemment, aucune chambre n'a été réservée pour maman.
3: Qu'est-ce que c'est que cette histoire? J'ai parfaitement le souvenir d'avoir réservé 3 chambres, dont 2 communicantes.
1: Je viens d'appeler l'agence de voyage, ils me disent que non.
4: Moi, en tout cas, on m'a réservé que 2 chambres, pas 3.
3: Oh, ça alors, je comprends pas.
2: Mais si, papa, c'est normal. Moi aussi, ça m'arrive. Quand je dois faire quelque chose que j'ai pas envie de faire, je crois que je l'ai fait, alors qu'en fait, je l'ai pas fait.
5: Bon alors, est-ce qu'on a de quoi me loger ou je rentre chez moi?
1: Eh bien, Nicolas va partager sa chambre avec maman, voilà tout.
4: L'appel téléphonique? Vous me le réglez maintenant ou je le mets sur la note?
3: Sur la note.
4: Très bien.
3: Oui. Oh, qu'est-ce qu'elle est lourde, cette valise.

0: chérie, je crois que nous allons passer des vacances formidables.
1: Oh,

0: les jambes.
1: Bonsoir madame.
2: Merci.
1: Bonsoir monsieur.
3: Merci, bonsoir madame.
4: Vous venez d'arriver ? Enchanté. Colonel Du pour tout mieux.
5: Enchanté.
4: Figurez-vous que ce matin...
1: Bon, tu viens ?
4: Affirmatif. Mesdames.
5: Il est peut-être colonel, mais c'est pas lui qui commande à la maison.
6: Eh oui, encore un. Sauf Georges, bien sûr.
7: Maman, qu'est-ce que tu veux comme entrée ? Des crudités ?
6: Ça, c'était un homme.
7: Des petits radis ?
6: Ah, vrai. Élégant, raffiné... Courtois, généreux, oh charmant.
7: Tu te souviens comme il était sportif.
6: Alors, chérie. Tu veux des betteraves ou du céleri remoulade, c'est bien.
7: Il nous a même ramené une médaille d'or au championnat de France de tennis.
6: C'était de Normandie, maman. Et c'était du ping-pong.
7: Ah bon?
6: Oui.
8: Pardon, puis-je vous emprunter le sel, s'il vous plaît?
5: Ah, mais bien sûr.
8: Danke schön.
5: De la moutarde et du poivre, peut-être?
8: Non, danke.
5: Et quoi?
6: Bah, donne-lui aussi l'Alsace et la Lorraine pendant que tu y es.
5: Oh, ah, vraiment, ça, c'est d'un goût. Bon, et si on commandait? Qu'est-ce que tu veux, Nicolas?
8: Pas faim.

0: Mimi ronfle, j'arrive pas à dormir.
1: Comment?
0: Mimi ronfle, on dirait un tracteur.
1: Nicolas, concentre-toi sur ton sommeil, tu vas voir, tu vas t'endormir en 5 minutes. File.
2: Qu'est-ce qu'il voulait?
1: Rien. Endors-toi.

0: Edwige. J'espère que tu passes de bonnes vacances. Ici, il fait beau tous les jours. Enfin, presque tous les jours. En tout cas, je me suis déjà fait un tas de copains.
1: Blaise, reste pas dans mes jambes.
0: Il y a Blaise, qui n'est pas en vacances parce qu'il habite ici.
1: Bonjour.
2: Blaise, reste pas dans mes jambes.
0: Il y a Crépin, qui pleure tout le temps.
3: Mais Crépin, pourquoi tu pleures?
4: Elle m'a violé ma belle.
3: Crépin, pourquoi tu pleures?
4: Ils veulent pas jouer avec moi.
3: Crépin, pourquoi tu pleures?
4: Je sais pas.
0: Il y a Jojo. Jojo et ses parents, ils viennent chez nous parce que chez eux, il n'y a pas de soleil.
5: Bonjour, je m'appelle Jojo et je viens de Swashbuckle-upon-Avon, la ville de Shakespeare.
6: De quoi?
5: De qui? Shakespeare.
6: Shakespeare?
5: Ah, Shakespeare,
6: Non. Non.
0: Il y a Fructueux qui mange de tout. Même quand c'est vivant. Même quand c'est sale. Et même quand ça a été déjà mangé par quelqu'un d'autre. Et puis il y a Koum, qui veut tout le temps avoir raison, et c'est très énervant.
7: Ben, 4 fois par jour et toutes les 6 heures, c'est pareil.
8: Non, c'est pas pareil.
9: Si, c'est pareil.
8: Non.
9: Pourquoi?
8: Je te le dirai pas.
0: Papa est très content d'être en vacances. Ça se voit, parce qu'il sourit beaucoup plus que d'habitude.
10: Ah, guten Tag.
11: Bonjour.
10: Vous ne vous baignez pas?
11: Si, mais pas ici.
12: Chérie.
0: Maman, elle, c'est comme d'habitude.
11: Alors?
0: Sauf que d'habitude, elle n'est pas en maillot de bain.
10: Pourquoi t'as mis ton bonnet de bain? Tu vas te baigner tout de suite.
11: Je te signale que ce bonnet et ce maillot sont un ensemble unique que j'ai acheté au rayon Jeunes Créateurs des Nouvelles Galeries.
10: Ça pourrait être unique, il est... Parce que j'espère qu'il est... Non, mais c'est possible.
11: Mais évidemment que c'est possible, la vendeuse me l'a garanti. Une pièce unique pour une femme unique.
0: Avec les copains, on joue, on se discute, on se parle plus, et c'est drôlement chouette.
13: Attendez les enfants, vous n'y arriverez pas comme ça. Pour faire un château, ou pour n'importe quel édifice d'ailleurs, il faut commencer par les fondations. Je vais vous montrer. Vous savez, c'est mon métier. Je suis architecte. Et voilà.
4: On peut jouer avec maintenant?
13: Mais bien sûr les enfants, c'est fait pour ça.
4: Ouais.

0: Tiens, celle-là, c'est pour tante Olga.
1: Maman ?
0: Oui, mon chéri.
1: C'est quoi le verbe plaire à la deuxième personne du pluriel du subjonctif passé ?
0: La deuxième personne du pluriel, c'est vous. Donc, au présent, c'est vous me plaisez. Et au subjonctif passé, c'est donc que vous me plairatez.
2: Non, que vous me plusiez.
0: Non, que vous me plûtes.
2: Plusiate.
0: Bon, écoute, Nicolas, de toute façon, c'est à toi de trouver.
2: Oui, et ta mère a raison. Pour devenir autonome, il faut apprendre à débrouiller seul.
0: Voilà. Ah.
2: Mais tu crois pas que ça serait bien que j'envoie une carte postale à Monsieur Mouchboum ?
0: Écoute, c'est pas le moment de penser à ton patron, on est en vacances.
2: Certes, enfin, je te rappelle que c'est grâce aux bonnes relations que j'entretiens avec Monsieur Mouchboum que nous pouvons les prendre, ces vacances.
0: Oui, enfin, c'est pas lui qui a inventé les congés payés non plus.
2: Qu'est-ce que je mets ? Monsieur Mouchboum, cher Monsieur Mouchboum ou mon cher
0: oh
2: Monsieur Mouchboum ?
0: Oh non, mais ça va pas recommencer !
2: Non, mais comment ? Je te demande juste ton avis pour être sûr que ce soit pas trop obséquieux.
3: Ça veut dire quoi, obséquieux ?
0: Ça veut dire rampant et servile, comme un esclave.
2: Bon, endors-toi, je vais me débrouiller tout seul. Cher Monsieur Mouchboum, j'espère que vous allez bien. Nous passons grâce à vous d'excellentes vacances. Toute la famille vous salue et vous remercie bien cordialement. Alors ?
3: C'est bien ?
2: Pas trop obséquieux.
3: Ah, c'est pour des obsèques.
2: Non, non, non, non, non, non, obséquieux, c'est ça veut dire, bon, c'est quand on veut faire les faillots.
3: Ah, d'accord, ah ben, oh ben non, alors là, on peut pas dire que ça fait ça, non, hein.
2: Voilà, puis en même temps, ça reste chaleureux, non ?
3: Oui, ah oui, quand même, oui, oui, ouais. Oui, quand même.
2: M'as-tu vu, là ?
4: Pareil que c'est un producteur de cinéma. Un italien. Pareil qui prépare un film.
2: Ouais, d'ailleurs. Ah bah tiens, je veux bien votre avis. Si vous deviez écrire une carte postale à votre patron, vous commenceriez par quoi ? Monsieur Machin ? Cher Monsieur Machin ou mon cher Monsieur Machin ?
4: Bah c'est surtout que ça risque pas d'arriver.
2: Pourquoi ?
4: Bah ça risque pas d'arriver parce qu'ici, le patron, c'est moi.
2: Ouais, oui, mais bon, en imaginant.
4: Mais même en imaginant, ça risque pas d'arriver.
2: Oui, ça, j'ai compris, mais par exemple, vous n'êtes plus le patron.
4: Ah non, non, non, je suis tout le temps le patron.
2: Oui, mais là, c'est pour, juste pour m'aider si vous étiez
4: pas. Oui, non, je comprends bien, je veux dire.
2: Bon, si vous étiez à ma place.
4: Oui, vous êtes patron ?
2: Ah non.
4: Eh ben alors, je peux pas être à votre place, puisque moi, je suis patron.
2: Oui, mais bon, en admettant.
4: Non, mais il n'y a pas d'en admettant. Ça risque pas d'arriver, c'est tout. Le patron, ici, c'est moi.
2: Mais.
4: Non. Non.
2: Vier, fünf, sechs, sieben, wo ist denn mein Freund geblieben? Ist nicht hier, ist nicht da, ist wohl in Amerika.
5: Bravo!
0: Qu'est-ce que vous faites là? Tu devais nous réserver une table.
2: Oh oui, non, mais non, t'inquiète pas. Non, non, mais ça va aller, je suis sûr qu'il y aura de la place. Ça va être ce que c'est. Viens ici, toi. Allez, Darzel.
0: Restez pendant mes jambes. Voilà, tiens, regarde, il reste de la place là-bas. Va leur demander si on peut se mettre à côté d'eux.
2: T'es sûr ? J'ai pas l'impression qu'il reste tant de place que ça,
0: tu
2: moi.
0: Tu leur demandes poliment de se décaler un peu, voilà tout.
2: Mais ils n'ont pas l'air d'avoir très envie de se décaler.
6: Hé,
2: hein.
6: La poudre ! La poudre ! La poudre d'escampette !
2: Pardon ?
6: On t'appelait comme ça parce que tu détalais comme un lapin dès qu'il y avait du grabuge. Tu te rappelles pas de moi ? Bernic ! Mais si, Bernic, au collège Anatole France. Mais si, les têtards dans le café de Madame Lampion, les fils de pêche dans les spaghettis à la cantine, et le bureau du professeur de maths.
2: On l'avait scié en deux.
6: On a pris 3 jours de renvoi pour ça.
2: Bernic.
6: La poudre. Venez vous asseoir avec nous. On va serrer. Chichi, venez.
7: Et alors, c'est la première fois que vous venez dans le coin ?
2: Oui, d'habitude, on va à la montagne.
6: Ouf, on fait le bon choix, mon vieux, on est mieux ici, hein. La mer va rien de tel. Et pour dire à ce qu'on veut, mais question de tarif, c'est quand même très raisonnable, hein.
2: Tu trouves, hein?
6: Bah oui, oui. Et pour dire à ce qu'on voudra, mais il fait pas plus mauvais ici qu'ailleurs.
2: Mais c'est vrai que depuis qu'on est arrivé, il a fait beau presque tous les jours.
6: Oui, et ça va durer, comme on l'a dit. Non, non, on n'a rien à envier à la Côte d'Azur ici.
1: Oui, et puis la Côte d'Azur, c'est quand même très surfait. Vous ne trouvez pas?
5: Oh, regardez comme ils sont choux, ces deux-là.
6: Voilà. Mais c'est carrément le coup de foudre.
2: Ah oui, oui, je crois bien qu'on va les marier. Hmm? Tu vas, ma chérie? Insouciant, moi. On a casé Nicolas.
7: Nicolas, veux-tu prendre Isabelle pour épouse?
8: Non.
7: Je vous unis par les liens sacrés du mariage.
1: Edwige, notre amour est en danger. Papa et maman ont décidé de me marier de force. Mais ne t'inquiète pas, je vais tout faire pour empêcher ce terrible projet.
6: Non mais ça va se lever, là.
2: Sûr. C'est juste un grain, ça dure jamais très longtemps.
1: Mes parents veulent me marier de force.
9: Mais ils peuvent pas faire ça.
10: Si, les mariages forcés, ça a toujours existé.
11: De toute façon, même pratiquement, si tu jures de ses parents qui décident avec qui tu te maries.
10: T'as qu'à devenir prêtre. Comme ça, t'aurais pas le droit de te marier.
11: Je crois pas que Marie-Edwige sera d'accord.
1: Moi, je sais. Le mieux, ça serait que les parents de la fille ne veulent plus de toi. Comme ça, ben, ils annuleront le mariage.
11: Et comment je fais?
1: Ben, moi, par exemple, ma sœur, elle fréquentait un garçon. Et comme mes parents, ils ont vu qu'il buvait tout le temps, et ben, ils ont interdit à ma sœur de le voir.
11: Oui, les parents, ils ont toujours peur que leur fille, elle épouse un alcoolique.
1: Je suis pas alcoolique, moi.
10: C'est du chocolat à la liqueur. Maman m'a dit que j'avais pas le droit d'y toucher à cause de l'alcool qu'il y a dedans. Si tu manges ça, tu seras complètement sous pour le dîner.
12: Alors, ça fait quoi?
6: Ben alors, on a appris que le petit était malade.
2: Ouais. Indigestion. Sans doute trop de bonbons.
12: Ah, mon biquet, qu'est-ce qui t'arrive? Mon pauvre trésor chéri. Pauvre trésor d'amour.
10: C'est raté. Ils arrêtent pas de le plaindre. Elle l'a même appelé mon trésor d'amour. Non, je te jure.
6: Faudrait qu'on y aille, là, parce que j'ai réservé pour 8 heures.
5: Mais on peut pas laisser Nicolas tout seul.
12: Ben non, voyons, le pauvre chaton. Isabelle va rester avec lui. Hein, ma chérie?
5: Mais oui. Ne t'inquiète pas, mon chéri. Isabelle reste avec toi. Et nous, on remonte dès qu'on a fini de dîner. Allez, repose-toi.

0: Bon, je vous explique. En fait, les parents de la fille, ce qu'ils regardent toujours, c'est si les parents du garçon, ils ont de l'argent. Si les parents du garçon, ils ont beaucoup d'argent, alors les parents de la fille, ils veulent absolument que leur fille épouse le garçon. Mais par contre, si les parents du garçon, ils ont pas beaucoup d'argent, alors là, les parents de la fille, ils lui interdisent de voir le garçon en disant que c'est parce qu'il est mal élevé. Mais en fait, c'est pas ça. C'est parce qu'il est pauvre.
1: Quoi ? Même si ça te fait pleurer ?
2: Non, j'ai le soleil dans l'œil !
1: Et donc, qu'est-ce que je dois faire ?
0: Bah, tu leur fais croire que vous êtes pauvre, pardi.
3: Ça va, Nicolas ?
4: Ouais, oui.
3: Ben, ça n'a pas l'air. Qu'est-ce qu'il y a ? Tu passes pas de bonnes vacances ?
4: Si, mais c'est dommage que ça soit les dernières.
3: Les dernières ? Mais pourquoi les dernières ?
4: Ben, à cause des problèmes de papa. Il dit qu'après celle-ci, on n'aura plus les moyens.
3: Il a des soucis, ton papa ?
4: Oui, depuis qu'il s'est fait renvoyer de son travail, à cause de son patron, M. Mougeboum, qui est parti avec tout l'argent de la société.
3: Il est parti avec la caisse ?
4: Ouais, et même avec sa secrétaire.
5: Ah bon ?
4: Oui, mais papa a dit que c'était pas grave parce qu'on avait l'argent de côté et que ça irait le temps qu'il retrouve un nouveau travail. Alors moi, j'ai demandé de quel côté il était l'argent qu'on avait. Papa a rigolé, mais pas maman.
3: Pourquoi ?
4: Parce que mémé était partie au casino avec l'argent de côté. Et papa, il est devenu tout blanc.
3: Ah bon ?
4: Et depuis, presque chaque semaine, des messieurs en costume gris viennent frapper à la porte de la maison. Il faut rester sans bouger pour faire semblant qu'on n'est pas là.
3: Alors, il fait comment ton papa pour vous faire vivre ?
4: Ben, parfois il vole.
3: Il vole ?
4: Ben, il est obligé. Parfois, maman, elle dit qu'elle n'a rien pour le dîner. Alors, papa, il va au supermarché et il vole de la nourriture. Parfois aussi, on va au lit sans manger. Et moi, la nuit, je rêve que je mange de la tarte aux prunes. C'était ma préférée. À l'époque, on n'était pas encore pauvres.

0: Voilà.
1: Oh,
0: bon appétit.
2: Bravo.
1: Thank you.
0: Voilà. Bon appétit.
3: Bonsoir. On fait table commune.
4: Ah, et mais c'est-à-dire que...
1: On a déjà commencé, en fait.
2: Aucune importance. Bon dîner. Bon
1: également.
2: Regarde, reste de la place, là-bas.
4: Non, désolé, je peux pas.
5: Oh, la poudre. Et ramène ta fraise. On va s'arranger. Venez, venez. Voilà. Alors, vous prendrez quoi? Homard, tourteau? Faites-vous plaisir, c'est moi qui invite.
4: Bah pourquoi?
2: Bah, y a pas de raison.
1: Bah oui, pourquoi?
5: Bah parce que ça me fait plaisir. Et puis ce qui compte, c'est que nos enfants passent de bonnes vacances sans se soucier des problèmes des adultes, hein? Allez, à des jours meilleurs.
3: Allez, santé.
2: Qu'est-ce qu'on dit, Nicolas?
1: Ça sent pas bon.
2: Bah, Nicolas?
1: Oh, vous avez une très jolie bague.
2: Ah oui, c'est un bijou de famille, je l'ai depuis des années.
1: Et vous n'avez jamais pensé à la vendre?
2: Ah, mais jamais de la vie! Pas!
5: Et c'est tout à votre honneur! Non, mais c'est pas parce que ces salauds de patrons n'ont aucune morale qu'on va perdre notre dignité!
3: Oh, je trouve un petit peu dur. Tu sais, ce sont des êtres humains comme les autres. Hein. Ils ont leurs petits travers, mais aussi leurs qualités.
5: Oh, bon, quand même, hein.
1: Ah oui, hein, quand même.
2: Bon, de toute façon, toi, tu le défends toujours.
6: Ah, si! Tu dois toujours tout passer. Non, parce qu'il faut vous dire que Monsieur Moucheboum, le patron de mon mari...
5: Non, non, on a pas besoin de savoir.
3: Bah oui, ils ont pas besoin de savoir. Ils ont pas besoin de savoir.
5: En tout cas, laisse-moi dire une chose, c'est que j'admire ton courage et ton intégrité.
3: Bah merci. Ah, merci, mais...
5: Si, je vais te dire autre chose. Quand on était au collège, c'était pas toi mon meilleur copain.
3: Je sais.
5: Mais si c'était aujourd'hui, eh ben ce serait toi.
3: Pareil.
5: Et toi et moi, on va plus quitter.
2: Alors, si on finissait la soirée au casino?
5: Non, enfin, je veux dire, on passe une très bonne soirée, là, et profitons justement du moment. Mangeons et buvons.
3: Merci.
7: Meilleur qu'hier, hein?
8: Sorry, we don't speak French.
7: Ah, pas French. Autant pour moi. Vous êtes du quartier?
9: Verzeihung, ich spreche kein Französisch.
7: Non, je disais, you are from the quartier. Je vous parle en anglais, alors. Bon, c'est pas grave, oubliez.
10: Je vous sers quoi?
7: Ah, bah ça fait plaisir, il reste des Parisiens à Paris, quand même.
10: Je suis normand, monsieur, je vous sers quoi?
7: Ah, c'est beau, la Normandie. Puis je veux dire, moi, je suis pas vraiment parisien non plus. Je viens de Franche-Comté, à l'origine. Ma mère...
10: Bon, je vous laisse réfléchir, et puis vous me dites dès que vous avez choisi, hein.
11: Bonjour.
3: Ah, bonjour. Ah, vous, vous avez oublié dans votre endroit secret.
11: Oui. Vous voulez venir?
3: Oui. Oui, je comprends. C'est magnifique.
11: Et surtout, c'est très tranquille. Ouais. Mais vous n'en parlez à personne, hein. C'est mon secret.
3: Ah, croix de bois, croix de fer.
11: Vous aimez le naturalisme?
3: Naturalisme? Oui, j'aime bien la nature, ça, les arbres.
11: Tant mieux, moi aussi.
3: Ah oui, je comprends, le naturalisme. Coincé, moi? Bah non, pas du tout. Alors, j'arrive.
11: On se voit au rocher. Allez, bébé! Allez, prête!
12: Oh, ben regarde qui est là.
3: Belle journée.
5: Affirmatif. Mais t'as vu que ça ne va pas durer, mais bon.
3: Ah, vous croyez?
11: Attendez, je vais vous aider.
5: Oups.
11: Voilà.
3: Oh, ça suffit, merci.
11: Je vous en prie.
5: On vous souhaite une bonne journée.
3: Également.
11: Bien des choses à votre dame.
3: J'y manquerai pas.

0: Moi, je vois qu'une solution. Il faut les faire partir.
1: Les faire partir?
0: Bah oui, comme ça, ils verront plus tes parents et ils oublieront ce mariage.
2: Il faut trouver quelque chose qui leur fasse peur pour qu'ils détalent comme des lapins.
1: Je sais. Non, moi, je sais.
3: Tu sais quoi?
1: Bah, je sais pas, moi, qu'est-ce que t'allais dire?
3: On va mettre un serpent dans leur lit.
1: Un serpent?
4: C'est quoi comme serpent?
5: C'est des vipères.
1: Des vipères?
5: Ouais, et si elles sont là, la mère doit pas être loin.
2: Alors, il y a quoi?
6: C'est gentil, les vipères.
5: Ah non, si tu te fais mordre, en 5 minutes, t'es mort.
2: Le serpent, retournez-vous, les copains.
1: Dans la chambre des Verniques, puis quand ils éclosent, plein de serpents.
3: Ah ouais, bonne idée.
1: Ah non.
7: C'est bizarre, il m'a pas répondu.
8: Qui ça?
7: Mais Monsieur Moucheboum, il a pas répondu à ma carte. J'avais pourtant clairement indiqué l'adresse d'ici. Peut-être qu'elle s'est perdue. Ou pire, peut-être qu'un petit malin au bureau l'a subtilisé, l'a mis dans la poubelle. Ça arrive souvent, ce genre de choses, hein, tu sais. Et en même temps, j'en envoie une autre.
8: Non, mais tu vas arrêter de ruminer cette histoire de carte. Franchement, ça frise l'infantilisme.
7: L'infantilisme? Je vois pas du tout ce qu'il y a d'infantile là-dedans.
8: Non, non, mais tu as raison, c'est pas de l'infantilisme.
7: Merci.
8: C'est de la soumission.
9: Monsieur Moucheboum, j'espère que vous allez bien. Nous passons grâce à vous d'excellentes vacances. Toute la famille vous salue et vous remercie. Bien cordialement. Quel minable.
10: Monsieur Moucheboum, devant l'indifférence et le mépris que vous avez décidé d'adopter à mon égard, malgré toutes mes années de bons et loyaux services, je ne vois pas d'autre solution que de vous présenter ma démission immédiate et non négociable. Et pendant que j'y suis, sachez que j'ai toujours détesté votre petit rire de hyène hystérique. Patron,
11: un whisky.
12: J'ai pas de whisky.
11: Bon, alors, un verre de cidre, alors?
12: Ouais, c'est bien, ça.
13: Ah oui. Ah, bah tiens, justement, le voilà, je vous le passe.
9: Monsieur Moucheboum.
11: Allô?
14: Alors, mon vieux, ça se passe bien?
11: Oui, merci.
14: Tant mieux, tant mieux. En tout cas, je voulais vous remercier pour votre carte postale. Hein.
15: Ça m'a fait plaisir.
11: Ah?
15: Ah oui, oui, oui, ça me touche beaucoup.
14: Tout le monde n'a pas ce genre d'attention, hein? Alors voilà, bah, je voulais vous le dire.
7: Oui, bon, enfin, c'était pas la peine.
14: Mais si, c'est important, vous savez. Parce qu'on travaille tous dur et puis on n'a pas toujours le temps pour ce genre de choses, voilà. D'ailleurs, reposez-vous bien parce que j'ai des projets pour vous.
4: À la rentrée.
7: Des projets?
4: Oui, de grands projets. Mais on en reparle à la rentrée, d'accord?
14: D'ici là, profitez, mon vieux, profitez. Allez, bonnes vacances.
4: Bonnes vacances.
7: Merci, monsieur Mouchboum. Au revoir, monsieur Mouchboum.

0: Monsieur Bernic? Madame Bernic? La porte. D'abord, vous devez me jurer qu'en cas de pépin, vous ne direz jamais à mes parents que c'est moi qui ai eu l'idée.
1: Jurer.
0: Regardez, ça, c'est le tuyau de la douche. Et ça, c'est le tuyau de l'eau qui mène aux égouts. Crépin, approche. Si on raccorde les deux tuyaux ensemble, les Bernic vont avoir une drôle de surprise la prochaine fois qu'ils prendront leur douche. Allez, on s'y met.
1: Je vais monter la garde.

0: T'as perdu ça? Le bracelet Marie-Edwige. Je l'ai cherché depuis plusieurs jours. Merci. Mais pourquoi tu disais rien?
1: Parce que je suis timide.
0: En fait, c'est une chouette fille, Isabelle. On a passé le reste de l'après-midi ensemble et on s'est drôlement bien amusés.

0: Les copains, au début, ils n'étaient pas très contents.
1: Qu'est-ce qu'elle fait là?
2: Ouais, pourquoi tu l'as amenée?
3: Je joue pas avec les filles nues.
4: J'aime bien, mais lui parle pas.
0: Mais ils ont vite changé d'avis.
2: Waouh!
0: Et après, ils voulaient tous lui montrer ce qu'ils savaient faire.
4: Hé, hey, Isabelle, Isabelle, regarde! Oh. Isabelle, Isabelle, regarde plus!
3: Hé, hey, Isabelle, regarde!
2: Waouh! Hé, hey, regarde, regarde!
5: À demain alors.
0: Ouais, à demain.
5: Elle en a de la chance, Marie-Vige.
6: Nicolas, veux-tu prendre Isabelle pour épouse ?

0: c'est la première fois que ça arrive, hein. Je vous assure, c'est la première fois.
1: Je comprends pas, je révise la plomberie avant chaque début de saison.
2: La note.
0: Je vous ai pas compté le supplément ébrouillé.
3: La tête du Delco.
1: Le garagiste a été prévenu. C'est un ami. Il va faire au plus vite.
0: Les draps ont été changés.
1: Et bien sûr, on a réparé la tuyauterie. Vous voyez?
0: Tout a été nettoyé de fond en comble.
4: C'est pas possible, ça fait 3 fois que je relis la même phrase. Tu veux bien aller dire à ce monsieur qu'il n'est pas tout seul sur la plage?
5: Moi?
4: Bah oui, toi.
5: Non, mais ça servira à rien, ils ont sûrement une autorisation. Une
4: autorisation de quoi? De gâcher nos vacances?
5: Ça va pas durer très longtemps. Je suis dans le cinéma, je travaille jamais très longtemps.
6: Le silence, je dis, s'il vous plaît! Chérie, je t'adore, tu le sais, n'est-ce pas? Mais qu'est-ce que j'avais dit?
7: J'avais dit militaire? Non! Voilà, j'ai dit plus mystérieuse, plus sensuelle, plus... Ah, quoi, fille. On va l'aller faire? Tu es prête? Voilà! Alors,
6: moteur! Action!
7: Mais non, coupez! Coupez! Mais tu m'as foutu sur le pareil!
4: Bon, allez, moi j'en ai assez.
5: Mais, chérie!
7: J'ai dit sirène, pas méduse! On recommence!
4: Pardon, pardon de faire irruption en pleine séance de je ne
7: la
4: sais
7: tête
4: pas quoi,
7: dans l'eau!
4: Mais vous faites quand même beaucoup de bruit.
7: Joe! Moteur!
8: Hé, oh, je vous parle!
4: Je ne sais pas qui vous êtes, monsieur, mais on n'est pas à Chinuchita ici. On est à Bain-les-Mers. Alors arrêtez de crier comme un putois parce qu'il y a des gens qui sont en vacances et qui veulent se reposer. C'est clair?

0: Τι και έχει.
1: Excusez-moi, je suis l'assistant personnel de Monsieur Massimo Massini, le célèbre producteur avec qui vous venez de vous entretenir brièvement. Et en fait, Monsieur Massini tient à vous présenter ses excuses. Il ne s'était pas rendu compte de la nuisance sonore qu'il générait. Il vous fait dire qu'il est sincèrement désolé.
2: Cinq minutes de plus, c'est moi qui allais. Et je peux vous dire que...
1: Pour se faire pardonner, Monsieur Massini aimerait vous convier à la fête qu'il organise ce soir au club Le Mocambo. Et il sera ravi de vous y retrouver.
0: Il doute de rien.
2: Et pourquoi pas, après tout. Ah, ça peut être amusant. Bon, dites à Monsieur Machin, là, qu'on va réfléchir. Mais quoi, on n'est pas encore sortis depuis le début des vacances. C'est l'occasion. Et la petite robe noire qu'on t'avait achetée pour les obsèques de tante Simone, elle t'allait bien, tu l'as prise. D'ailleurs, je me souviens que Albert n'arrêtait pas de te complimenter.
0: Tu parles, il avait perdu la boule, il me prenait pour tante Simone jeune.
2: Ben n'empêche que t'étais très belle.
0: Oui, enfin, une robe d'enterrement pour une soirée au Mocambo, c'est pas très adapté quand même.
2: Bon, tu l'as emportée ou non?
0: Oui, je l'ai emportée.
2: Eh ben, voilà.
3: Papa, comment vous êtes rencontré avec maman?
2: Ben, je t'ai jamais raconté. Ben, c'était dans un bal.
3: Un bal?
2: Oui. Personne n'osait inviter ta mère. Parce qu'elle était tellement belle qu'elle intimidait tout le monde. Et ben moi, j'ai pris mon courage à deux mains et j'y suis allé.
3: Et vous avez dansé?
2: Oh oui, toute la nuit. Et on a tellement dansé qu'à la fin, il a fallu nous jeter dehors pour nous arrêter.
3: Et c'est ça, vous allez encore danser?
2: Ah ça, tu peux me faire confiance. Alors, regarde comme elle est belle, ta mère.
0: Bon, on y va?
3: Regardez la télé ce soir.
2: Ta-ta-ta-ta-ta, pas de télé. On lit à 9h, comme d'habitude.
4: Pas longtemps, hein. Un bisou.

0: va me plaire. Tu veux pas qu'on parte?
1: Détends-toi, on a dit qu'on allait s'amuser. On va s'amuser! Tu danses, baby!
0: Arrête, t'es ridicule.
1: Oh, tu sais quoi? Je vais chercher un verre, ça va te faire le plus grand bien. Attends-moi, je reviens.
2: Ah, madame, vous êtes là. Massimo veut absolument vous voir. Suivez-moi. Maestro.
3: Si.
0: Cher madame! Non, merci, mon mari est juste...
4: J'insiste, du champagne pour la femme la plus expressive, la plus éloquente, la plus convaincante que j'ai rencontrée.
0: Oui, on ne peut pas exagérer quand même.
4: Oh, je n'exagère jamais. C'est la vie qui exagère. Buvez.
0: Oui, alors avec l'alcool, il faut que je fasse attention parce que je suis
4: vieux. Buvez!
1: C'est combien une coupe de champagne?
5: C'est offert, monsieur. C'est la soirée privée de monsieur Massimi.
1: Ah, très bien. Alors, deux coupes de champagne, alors. Merci. Pardon, excusez-moi.
5: Elle a un cheveu magnifique. Beaucoup de relief, du contraste. Le rendu à l'image sera splendide.
4: Mais arrêtez de l'embêter. Elle n'est pas au marchandise, si?
0: Ah, ben non, quand même.
5: Venez vous asseoir, madame.
4: Quand je vous ai vu sous la plage aujourd'hui, ça a été comme une révélation. Je me suis dit, que donna, ça c'est une femme. Voilà, c'était qu'il me le faut.
0: Comment ça, qu'il me faut?
4: Pour mon film, quelle altra cosa?
0: Oui, quelle altra cosa? Quelle altra cosa? Non, pour mon film, mais quel film?
6: Pardon. C'est privé ici, monsieur.
1: Oui, oui, oui, je dois rejoindre ma femme qui est là-bas.
6: C'est privé.
1: Oui, mais il y a ma femme. Chérie!
4: C'est une histoire magnifique, quella di una donna molto forte, molto bella, molto, molto innamorata.
1: Parce que je vous explique, on est à...
0: Non sono une actrice. No, no actrice.
4: Mais ça n'a aucune importance, absolument aucune, niente. Ce qui compte, c'est le tempérament, le caractère.
0: Mais comment ça, niente? Mais pas niente du tout. Bon, j'ai fait un peu de théâtre étant jeune à l'aumônerie du lycée, mais enfin, de là à tourner...
4: Tu penses que je suis un regard, un minable, un piece of shit?
0: Non, pas du tout.
4: J'ai déjà produit 15 films. À Rome, dans la rue, l'agent, il m'appelle maestro, maestro. Des actrices américaines viennent d'Hollywood en avion pour faire des essais avec moi. Et moi, je ne les reçois même pas. Ça fait un an, toi, un an que je cherche l'héroïne de mon film. Et maintenant, aujourd'hui, je l'ai trouvée, c'est toi. La femme vulcan, la femme tempête, la mère, la sœur, l'amant, tout ça dans un même corps. Danse avec moi.

0: que je vous dis que c'est ma femme.
1: Bon, allez, ça suffit.
0: Chérie.
2: Oh. Love you, don't be

0: Pourquoi elle est pas là, maman ?
1: Préférait rester.
0: Pourquoi ?
1: Parce que s'amuser.
0: Pas toi ?
1: Non, pas moi.
0: Mais va rentrer, quand elle aura fini de s'amuser.
1: Tu sais, Nicolas, entre un papa et une maman, parfois... Non, parce qu'au début, tout va bien. En tout cas, on veut le croire. On imagine que... Mais c'est pas si simple, hein, parce que la vie fait qu'on a envie de choses différentes, mais pas forcément au même moment, alors. Alors, on essaie de s'arranger, de faire des compromis.
2: Madame, promettez-moi de réfléchir à ma proposition. Vous pouvez devenir une star, une grande star.
3: Promis. Je réfléchis.
4: Ça suffit ! Vilain garnement !
3: Laissez-moi du temps. J'ai besoin de réfléchir.

0: On vous a pas compté les œufs brouillés, ni les viennoiseries. Hein, chérie? Et si vous décidez de revenir une autre fois, on vous donnera la chambre bleue, celle qui donne face à la mer.
1: Alors c'est sûr, alors? Tu pars? C'est trop bête.
0: Ah oui, c'est bête.
1: Tête de mule un jour, tête de mule toujours, hein? Allez, mon vieux, ça m'a fait plaisir.
2: Ouais, moi aussi. Et j'espère que ça va s'arranger, hein.
1: Quoi donc?
2: Eh ben... Le temps.
1: Ah, ah oui, oui, oui, ça va se lever, hein, ça va se lever.
0: Oh oui, ça va se lever, ça va pas durer. On a eu assez d'eau. D'ailleurs, le beau temps arrive, ça revient.
3: C'est vraiment dommage de partir, mais bon.
0: Surtout quand le beau temps arrive.
3: Oui.
2: C'est étrange, parce que je ne retrouve ni mon portefeuille, ni mon chéquier.
3: Ah. Ah bon?
2: Non.
0: C'est embêtant, ça.
3: Ah oui, c'est embêtant, là. Hein?
4: Lève-toi.
2: Eh bien, il semblerait que nous allons rester quelques jours de plus.
0: Ah.
2: Il faudrait que je puisse appeler la banque pour qu'on m'envoie un nouveau chéquier.
0: Prête?
3: Je vous mets sur la note?
0: Les bons comptes font les bons amis.
5: Tu sais, quand je serai grand, je serai capitaine d'un bateau. Et je gagnerai des tas d'argent. Et on ira dans des tas d'endroits magnifiques, comme Tahiti ou Le Havre. Enfin... T'es d'accord ?

0: Dis-moi, j'ai un petit peu soif, tu ne voudrais pas aller me chercher un cocktail à la buvette? Un cocktail de fruits, avec de l'ananas et de la noix de coco. Qu'est-ce que t'attends, chérie?
1: Alors, ça fait quel effet d'être une star?
2: Vous savez, je crois que vous donnez beaucoup d'importance à ce qui n'est encore qu'une rumeur.
1: Enfin, on dit qu'il vous a offert le rôle.
3: Excusez-moi, pardon.
2: Peut-être, mais je ne sais pas comment vous dire. Tout est arrivé si vite. Je ne suis pas sûre de très bien réaliser ce qui m'arrive, en fait.
3: Tiens, chérie, ton cocktail.
0: Merci, mon amour, c'est gentil. Mais je suis en pleine interview. Mais c'est sans doute vrai qu'on porte en soi des choses qu'on ignore. Et puis, un beau jour, voilà. Quelqu'un, enfin un homme, vous révèle à vous-même et vous devenez une autre femme, une autre personne. Cette personne qui sommeillait en vous et qui n'attendait qu'à éclore, qu'à naître à la vie. Et c'est très délicieux, finalement. Je pense que ça, c'est une nouvelle vie qui s'offre à
3: vous. Alors. Il n'y a pas...
4: Ce soir, pour la fin des vacances, grand bal masqué à l'hôtel Beau Rivage. Ce soir, pour la fin des vacances, grand bal masqué à l'hôtel...
5: Demain on s'en va et après on se reverra plus jamais.
6: Non, c'est pas une fatalité.
5: C'est quoi la fatalité?
6: Bah, c'est quand la vie nous impose quelque chose qu'on veut pas.
5: Comme manger des betteraves, par exemple. Mais nous, on peut faire quelque chose.
6: Quoi?
5: On va partir dans le vieux fort, au bout de la forêt. Comme ça, personne ne trouvera et on pourra vivre tranquille et très heureux.
6: Je sais pas.
5: Pourquoi t'as peur?
6: Non, c'est pas ça.
5: C'est quoi alors?
6: Ben... Tu n'es pas libre.
7: Chère Marie-Edwige, je sais que cette lettre va te faire de la peine. Non, beaucoup de peine. Mais tant pis. Je te quitte... pour toujours.
5: T'es sûre?
7: Parce que ce n'est plus toi que j'aime. C'est Isabelle. Voilà, maintenant tu signes.
5: Elle va pas être très contente.
7: Bah...
8: Quelle belle idée.
9: Non, ce sont des pansements à cause de les coups de soleil.
8: Oh, diable,
10: je vais quand même pas les inventer, hein. Plus de gibier dans cette forêt.
11: Eh, tiens.

0: ne dors plus. Je ne mange plus. Pars avec moi. Partons là, maintenant. Rome sera à tes pieds. Et après Rome, Hollywood.
1: Où tu vas?
2: Mais parce que...

0: Vas-y, ça va aller. Suffit juste de faire un peu de ménage. Si.
1: Mais c'est toi qui l'as prise dans ce sens-là!

0: J'arrive, j'essaie juste d'allumer ces bougies.
1: Cher papa et maman, avec Isabelle, on a pris la décision de s'enfuir et de vivre ensemble là où personne pourra nous trouver. C'est vrai qu'au début, je voulais pas me marier, mais après j'ai changé d'avis. Ne soyez pas triste, parce que nous, on est très heureux. Nicolas.
2: Isabelle a laissé la même sous son lit. Elle a même pris sa petite valise avec ses vêtements.
3: Ah voilà, ça devait arriver. Ah oui, forcément, quand on fait subir à son fils ce que tu lui fais subir, c'est normal qu'il finisse par fuguer. Il rentrait dans ma fille par-dessus le marché.
1: Qu'est-ce que je fais subir à mon fils?
3: Oh, arrête la comédie, mon vieux. On le sait très bien que tu fais vivre ta famille dans la misère.
1: Quoi? Moi, je fais vivre ma famille dans la misère?
3: Mais parfaitement, tout le monde sait que t'es fauché.
1: Moi, fauché?
3: Ouais.
1: Je suis fauché, moi.
3: Ouais.
1: Moi, je suis fauché. Ouais. Moi, je suis fauché.
4: Ouais. Bon, arrêtez! Si vraiment Nicolas et Isabelle ont fugué, l'urgence c'est de les retrouver.
3: Vous avez raison. Il faut lancer les recherches.
4: Ah, oui.
1: Je vais appeler les gendarmes.
4: Oui. Allez, poussez-vous. Alors, où sont-ils?
0: Le premier qui dit qu'ils sont partis dans le vieux fort au bout de la forêt, je lui mets une baffe.
3: Allons-y!
5: Prenons ma voiture, on ira plus vite.
1: Merci, commandant, faites vite. Oui, sur la note!

0: les prendre en tenaille afin de leur couper la retraite. Vous, par ici, et vous, avec moi.
1: Isabelle! Nicolas!
2: Isabelle!
1: Nicolas!

0: Isabel?
1: Isabel! Dites donc, vous, qu'est-ce que vous fabriquez là? J'ai dit en ligne!
2: Ah oui, mais non,
1: il n'y a pas de mais! Exécution!
2: Mais
1: Allez, allez! Allez, allez!

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1: Nicolò! Nicolò! Nicolò! Non, taisez-vous, Massimo. Je vous en supplie, ne dites plus un mot. Depuis l'autre soir, je ne suis plus moi-même. C'est comme si le ciel s'ouvrait devant moi. Rome, Hollywood, le champagne, la vie facile. Vous êtes irrésistible. D'ailleurs, personne ne vous résiste. Mais je ne partirai pas avec vous, Massimo. Non, parce que je vous connais, Massimo. Et je sais quel genre de garçon vous avez été. J'ai rencontré le même quand j'avais 20 ans. Il s'appelait Georges. Il était beau, drôle, ambitieux. Mais c'était trop. Il faisait tout. Il était tout. Et moi, c'est simple, mais je n'existais plus. Et puis, il y avait cet autre garçon qui était là depuis un moment, sans faire de bruit, sans éclat. Il était timide, maladroit, un peu susceptible, mais... Mais moi, comment vous dire? Avec lui, je me sentais moi-même. Alors c'est lui que j'ai choisi. Et c'est ce choix que je veux faire encore aujourd'hui. Parce qu'au fond, je crois que je l'aime. Non, n'insistez pas. C'est ma décision et je vous demande de la respecter. Merci pour ces choses merveilleuses que vous m'avez dites. Mais je crois qu'il faut que je parte. Je pense que c'est mieux qu'on ne se revoie plus.

0: de là. Qu'est-ce que c'est que ce bestiau? Bouge pas, mon petit lapin. Viens voir papa.
1: Bouge pas, mon petit lapin!
2: Mais qu'est-ce que c'est que cette histoire?
3: Bon, y a pas de fort ici!
2: Ils se sont moqués de nous, les morpions.

0: Si cet enfant avait un père un peu moins rigide, ces choses-là n'arriveraient pas.
1: Je pense que Nicolas a exactement le père qu'il lui faut. En tout cas, c'est celui que je lui ai choisi. Et j'aimerais bien à l'avenir qu'on arrête de critiquer mon choix. Tu viens ? Je suis fatiguée.
2: Un bisou.

0: J'en sais pas dans les jambes.
1: Bon, bah, tu viens.
2: Oui.
1: Eh ben, je te laisse ici, alors.
0: J'ai pas envie de bien,
3: Gigi. 800, 900, 1000, 1100 et 1200, voilà.
4: Comme disait ma grand-mère, qui paye ses dettes s'enrichit.
3: Absolument. Bon,
4: ben, salut alors.
3: Bon, ben, salut alors.
4: Sans rancune?
3: Allez, sans rancune.
5: Ah, j'ai oublié les communications. Il y en a pour 53 francs.
3: Oui, mais...
4: Attends, allez, je m'en occupe.
3: Non, c'est pas ça, c'est juste...
4: T'inquiète, t'aurais fait pareil pour moi.
3: C'est combien?
4: 53, tout rond.
3: Voilà.
4: 50.
0: Non, merci, j'aime pas ça. Quand je serai rentrée, je t'écrirai tous les jours.
6: Tu promets? Tiens, comme ça tu penseras à moi.
7: Nicolas!
8: Voilà, Isabelle!

0: Qu'est-ce que vous faites là?
1: Et vous?
0: Allez, plus que trois jours et ils reviennent.
1: Ça va être long, hein?
2: Ah, les vacances, c'est sympa, mais on est quand même bien content de rentrer chez soi, hein?
3: Qu'est-ce que tu fais?
2: Je me détends.
3: Ah non, mais on n'a pas le temps. Faut vider les valises, les descendre à la cave, enlever les housses, remettre le tapis, c'est pas le moment de s'avachir.
2: On n'est pas aux pièces quand même.
3: C'est ça, et demain tu seras au bureau, c'est moi qui vais tout faire toute seule, il n'en est pas question. Tu m'entends? Elle peut, elle est fatiguée.
4: Chère Isabelle, ici, la vie a repris son cours. Mais moi, je pense à toi tout le temps.
5: Salut Nicolas.
4: Salut.
5: Elles étaient bien tes vacances?
4: Oui, et toi, elles étaient bien tes vacances?
5: Oui.
4: T'as reçu mes lettres?
5: En fait, je m'étais trompée d'adresse.
4: Mais tu m'as vraiment écrit?
5: Oui,
4: et plusieurs fois même.
5: Oh, c'est gentil. Ça te va bien d'être bronzée. Si tu veux, tu peux venir chez moi jeudi.
4: Isabelle, j'espère que tu vas bien. Ici, il fait beau avec quelques nuages. Pour demain, ils annoncent des averses, avec quelques éclaircies. Signé Nicolas.

0: te quitter la
1: maison. Chère Isabelle, je sais que ça va te faire de la peine, mais j'ai bien réfléchi. Il vaut mieux qu'on arrête de s'écrire. Pour toujours.